façon, il n'y avait rien, rien du tout. J'arrive ici, je vais déjeuner, j'ai rien dans le frigo. Mais tu vois, et puis il pleut, il y a un vent de chien. Oh. Et toi, t'es resté à la maison? Qu'est-ce que tu as fait, toi? Rien? Oh, mais dis donc. Une balade? En ville? Et tu as rencontré qui? Guy? Ah bon? Guy, le Québécois? Tu te souviens?

0: vois. Au Québec, je sais pas, on a d'autres coutumes. Moi, j'en sais rien. Alors, c'était pas Guillon? Ah bon? T'as rencontré Bernadette? Où? Au café? Elle est toujours blonde. Hein?
1: Alors, elle était chez le coiffeur. Hein, François, qu'est-ce que je lui ai fait?
0: Ah bon? Une coupe? Au carré? Bon, il paraît que c'est nouveau, hein? Ah, que c'est à la mode, hein? Ben oui, si tu aimes ça, chérie. Et alors, on prend le thé? Tiens. Que ça fait du bien. Tu vois, il y a toujours la pluie. Ben, ça fait rien. Ok.
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